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Et puis, la pli, 6 mètres, 10 fois en côté. 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Et qui est haut à 8 minutes après 1 heure après midi. La Maui a 6 pour 9 pieds en hauteur. 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La mer a mauvais vent fort. 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Et on vient tant qu'à traverser façade soleil couchant à 17 liés par heure du temps. 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